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1: Et rentrer les pieds gelés, juste à temps qu'on passe partout. Et au bout du chemin, du moins, ce qui va rester, c'est la petite école.
2: Le cowboy est vrai.